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4: Bon. L'école de danse Le Corps Subtil présente son prochain gala de danse sur le thème du Petit Prince de Saint-Exupéry. Ce sera samedi 30 mai à 17h30 au théâtre de Valstrébin, au Quinconce. Tarif 18€ pour les adultes, 12€ pour les moins de 12 ans. La vente de billets se fait sur place le jour même, samedi 30 mai, ou en réservant.

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3: Seigneur, quand froide est la prairie, quand dans les hameaux s'abattus, les longs angélus se sont tus sur la nature défleurie, faites s'abattre des grands cieux les chers corbeaux délicieux, armée étrange aux cris sévères, les vents froids attaquent vos nids, vous le long des fleuves jaunis, sur les routes aux vieux calvaires, sur les fossés, sur les trous, dispersez-vous, ralliez-vous, par milliers sur les champs de France, où dorment des morts d'avant-hier, tournoyez, n'est-ce pas l'hiver, pour que chaque passant repense, sois donc le crieur du devoir.

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Toutes et à tous, amoureux et amoureuses du week-end. En plein milieu de ce week-end de l'Ascension, il fallait bien qu'on fasse un petit point sur les événements à venir. Et comme toujours, on part en balade dans les forêts, dans les moulins et sur les sentiers escarpés. Et de temps en temps, on s'arrête dans un festival ou devant la scène d'un théâtre. Et si d'abord, sur un élan créatif, on ne s'arrêterait pas à Saint-Privat ? Et pour débuter ce week-end, je vous propose un tout nouveau festival de street art solidaire du côté de Saint-Privat. Le festival Murmure investira le stade municipal samedi de 11h à 18h autour d'un grand thème, la lutte contre les discriminations. Toute la journée, 18 artistes locaux et nationaux réaliseront en direct une immense fresque graffiti sur un mur de 90 mètres de long. Porté par l'association Miroir 07 et les jeunes du projet Lead Art, ce premier festival mêlera street art, atelier participatif gratuit, DJ set, forum associatif jeunesse et espace d'échange autour de l'expression artistique et citoyenne. Pas besoin d'être artiste ou connaisseur pour participer, le festival veut justement être accessible à tous. Il y aura une buvette et une restauration qui seront proposées sur place tout au long de la journée. Et puis ce week-end, Afrimaillé poursuit sa tournée musicale à pied en Ardèche avec deux nouvelles étapes aux sonorités afro-caribéennes. Le groupe sera vendredi à 18h à la guinguette du Vieux Moulin à Berrias et Casteljau avant une dernière journée samedi à Joyeuse avec un passage à 17h place François-André puis à 19h place de la Grand-Fond dans le cadre du festival Joyeuse Escale. Une tournée originale où les musiciens relient chaque concert à pied à travers le territoire ardéchois. À La Blachère, la scène de La Blacène accueillera l'humoriste Clément Corbia ce samedi à 20h30 avec son spectacle Serpentin. Donc pendant 1h10, le comédien embarque le public dans un univers absurde et décalé entre stand-up, personnages, chansons et réflexions surréalistes autour de ses passions pour l'art, la danse ou encore le football. Un spectacle où se croisent aussi des pimps et des légumes qui parlent. Le rendez-vous est donné à La Blacène, chemin du Rieux Blanquet à La Blachère et les tarifs vont de 20€ en plein tarif et 16 euros en tarif réduit. Les réservations se font sur la billetterie de La Blacène. Et toujours à La Blacène le lendemain, donc dimanche à 15h, la troupe amateur La Troupe Sauvage de Bourg-Saint-Andéol présentera Parfum de Provence, un spectacle inspiré de l'univers de Marcel Pagnol. Donc cette création fait revivre les grandes figures de Pagnol comme César ou Marius, ainsi que toute l'ambiance des villages provençaux avec leur dialogue, leur humour et leur poésie du quotidien. Le rendez-vous est donné à La Blacène, à La Blachère. Les tarifs pour ce spectacle de dimanche est de 10 euros en plein tarif et de 8 euros en réduit. Et toujours, les réservations se font sur la billetterie de La Blacène. Et puis à Ribes, l'accueil accueillera samedi la friperie itinérante Bazar Sauvage de 11h à 18h avec une sélection de vêtements vintage et de seconde main à chiner tout au long de la journée. Et puis à 19h, place à une conférence consacrée aux reptiles animée par Maxime Sochka. Donc cette rencontre permettra d'en apprendre davantage sur les espèces présentes sur notre territoire, leur mode de vie et les bons réflexes à adopter lors d'une rencontre dans la nature.

0: Ensuite, une chargée de mission de la biodiversité de la communauté de communes des pays de Bom-Drobi interviendra également autour des enjeux de la biodiversité locaux. Du côté de la Bastide-sur-Besorgue, les journées européennes des moulins seront célébrées dimanche au moulin de Charrier. De 10h à 18h, le propriétaire Bernard Cros ouvrira les portes du moulin et proposera des visites guidées pour raconter l'histoire du lieu et celle de la vallée de la Besorgue. Et un marché d'artisans et de producteurs locaux prendra également place au hameau de Fressenay. Au programme aussi, une balade le long de la rivière autour des plantes sauvages et des contes Cévenol avec Manon et Naka, ainsi qu'une conférence de Colette Véron consacrée à l'histoire du moulin hydraulique sur nos cours d'eau depuis plus de 2000 ans. Une restauration sera proposée sur place tout au long de la journée et l'entrée est gratuite. À Saint-Martin-d'Ardèche, le Trail des Gorges de l'Ardèche organise une randonnée solidaire dimanche au profit de la Ligue contre le cancer. Les participants pourront participer à un itinéraire balisé de 11 km au départ de Saint-Martin-d'Ardèche, au cœur des paysages des gorges. Les inscriptions se font directement sur place entre 8h30 et 10h pour un départ libre à partir de 9h. Le tarif est fixé à 8€ par personne et l'ensemble des bénéfices sera reversé à la Ligue contre le cancer. Et pour finir, à Saint-Mélanie, l'association sur le Sentier des Lauzes propose dimanche à 15h une rencontre avec l'artiste Hélène Delépine dans le cadre de sa résidence Labo à l'Atelier Refuge. Son travail mêle marche, observation, dessin et sculpture autour des formes du paysage et du patrimoine bâti de la vallée de la Drobie. Pendant sa résidence, l'artiste explore notamment les ponts, terrasses et béalières du territoire pour les transformer en sculptures, en céramique. Cette rencontre en accès libre permettra de découvrir sa démarche artistique et les recherches menées autour du paysage comme espace de création et d'imaginaire. Le public est invité à rejoindre l'atelier refuge à pied depuis le village de Saint-Mélanie en empruntant une portion du sentier des Lauzes. Et voilà, l'agenda du week-end se termine ici. Je vous souhaite à toutes et tous qu'il soit beau et reposant. 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Ciao!
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12: Marie, donc l'émission s'appelle Regarde ailleurs. Regarde ailleurs, c'est cette envie d'élargir son regard sur le monde à travers des expériences de vie. Donc j'aime bien donner la parole à des écrivains, des réalisateurs, des photographes, des voyageurs, tous ceux qui sont en lien avec cette notion du mouvement de l'ailleurs et des rencontres. Donc Marie, on se retrouve sur un festival ici, le Mantre à Joie. Tu es bénévole et on mangeait ensemble et j'entends parler autour de la table de différentes expériences de vie et tu partages quelques miettes de la tienne à ce moment-là où tu dis que tu habitais en Inde dans un ashram. Donc dans cette émission, on parlera de cette vie dans un ashram qui est quand même quelque chose d'un peu particulier. Donc déjà, on définira ce que c'est qu'un ashram. Mais avant de nous emmener avec nous en Inde, je vais quand même revenir à toi Marie, peut-être enfant. Comment tout ça a commencé? À quel moment est-ce que tu as su que tu voulais peut-être voyager? Et peut-être qu'il y a eu d'autres voyages avant, je sais pas. Donc parole libre, raconte-nous un petit peu qui tu es et ce qui t'a donné envie d'être en mouvement.
13: Bonjour, merci de me recevoir et tout, c'est chouette. Alors enfant, en fait j'ai pas mal voyagé avec mes deux parents qui étaient séparés et qui nous ont fait faire des voyages à mes frères et moi à partir de mes, je pense, 8 ans. Et donc il y a eu l'Autriche pour randonner avec mon père qui était un grand randonneur. Il y a eu les îles grecques avec ma maman, des premiers voyages. L'Égypte, que j'ai... Bref, je ne vais pas te raconter toute l'histoire, mais en fait, mes frères ne voulaient pas venir et ma mère et moi, on s'est dit, mais nous, on y va, quoi. Et en fait, c'était incroyable et on a rencontré... on s'est fait des amis. C'est encore une de mes meilleures amies, j'avais 10 ans. Et je me suis entendue donc avec elle et ma mère, avec ses parents, qui étaient un ambassadeur et sa femme. Et donc après, nous, on a voyagé partout où ils étaient, quoi. Donc je suis allée voir cette amie au Sénégal, en Pologne, et reçue voilà, chez monsieur l'ambassadeur, donc avec vraiment des expériences locales qui étaient chouettes aussi.
12: Okay, donc le voyage, c'est vraiment quelque chose qui te suit depuis très longtemps.
13: Tout à fait, ouais. Et je pense que ça a vraiment, ça m'a donné envie d'apprendre les langues aussi. J'ai une grand-mère qui était autrichienne, donc à l'école, j'ai fait allemand, LV1. Tu sais, c'est la première langue que j'ai apprise, et quelque part, ça m'a emmenée en Allemagne. Et... j'ai décidé d'étudier, en fait, j'ai fait une école de commerce européenne, surtout parce qu'il y avait le mot « européenne » dedans et que j'allais faire des voyages. C'était surtout parce que j'adorais les langues et je sais pas, j'aurais pu faire des études de langue, mais c'est pas ce qui m'a dit. Et voilà, ça m'a fait voyager aussi. Et en fait, dès que j'ai eu, même pas 20 ans, à 20 ans, je me suis installée, je suis allée à Berlin, où j'avais déjà passé 6 mois en Erasmus, et j'y suis allée pour un stage de fin d'études qui est devenu un boulot. Et en fait, j'ai vécu 7 ans à Berlin, entre mes 20 et 27 ans à peu près. Après, je suis... bon, il y a eu plein de voyages hein, dans ce temps-là, surtout Berlin, c'est une ville qui est très internationale. Donc moi, je commence à avoir des amis un peu partout, à voyager avec les amis, à faire des mariages au Mali. Tu vois, le dimanche à Bamako, c'est le jour de mariage, je l'ai fait. Que des expériences comme ça, super chouettes. Et ouais, et mon père aussi, parce que du coup, quand j'étais jeune, mon père, il a vécu au Canada quand j'avais 16 ans. Donc j'avais fait un voyage là-bas aussi. Tu vois, donc c'était toujours des voyages où il y avait quand même une certaine... un ancrage. C'était pas que du tourisme. Et ça, c'est ce qui m'a beaucoup plu. Et d'ailleurs, quand j'ai fait des voyages que de tourisme, eh ben, ça m'a pas trop plu. Une fois où je suis partie en Australie, tu vois, juste pour voyager. J'avais un mois devant moi... et j'ai fait que voyager, c'est-à-dire pas travailler sur place ou avoir des gens que je connaissais, ben ça m'a pas plu autant, même si je me disais mais c'est incroyable la chance que j'ai d'être là avec un mois devant moi, c'était entre deux.

0: job. J'étais avec des amis en plus allemands. Mais voilà, c'était pas la même expérience. Donc moi j'adore vivre quelque part, enfin y aller et être un peu voir ce qui va se passer, quoi.
1: Mais donc je reviens quand même à donc Marie, enfant, tu voyages, tu fais tes études à Berlin pendant 7 ans et là donc tu étudies le commerce. Tu travailles à Berlin, donc tu y habites pendant 7 ans, tu finis tes études dans le commerce ou dans le marketing, c'est ça? Tu m'as dit quoi?
0: En fait, je fais mes études et mon stage de fin d'études, je le fais à Berlin. Donc après ça, je me mets à travailler. Donc j'ai travaillé, vécu pendant 7 ans à Berlin avec différents jobs, des voyages au milieu, dont l'Australie, tu vois. J'ai fait une coupure de quelques mois au milieu.
1: Mais donc à Berlin, c'est une vie, on va dire, classique dans le sens où tu travailles, quoi. T'as un métier.
0: Ouais. C'est ça, ouais.
1: Mais... Et que se passe-t-il?
0: Que se passe-t-il? Eh bien, déjà, moi, mon deuxième job, en gros, que j'ai là-bas, je travaille pour le marché français. Donc, je travaille pour une boîte allemande sur le marché français que je développe. Donc, en gros, je fais un peu tout de A à Z. Et comme c'était une super boîte, ça marche bien. Et un jour, ils me disent, Alma, on ouvre un bureau à Paris. Et moi, à cette époque-là, je faisais des allers-retours pratiquement toutes les semaines pour aller voir les clients parce que mes clients étaient sur place. Au début, je faisais beaucoup à distance. Mais là, comme ça s'intensifiait... Et j'ai décidé d'y aller, alors que j'avais passé 7 ans à dire « je ne pourrais jamais vivre à Paris ». Parce que Berlin, c'est très différent de Paris. Pour ceux qui connaissent un peu, Berlin, c'est beaucoup plus ouvert, c'est très vert. Il y a beaucoup plus d'espace. Donc la notion d'espace joue énormément sur la qualité de vie, d'après moi. Après aussi, Berlin, de son histoire, est assez alternatif, très international. Je travaillais pour des startups, donc un environnement très dynamique, très... très ouvert dans le sens aussi où assez alternatif, il y a beaucoup d'artistes et les gens ont vraiment une vie en dehors du travail. Donc ça, quelque part, moi j'ai vraiment aimé la vie que j'avais à Berlin et aussi parce que c'était très connecté à la nature, je pouvais très facilement aller camper, me baigner dans les lacs, être dans des parcs. J'allais en vélo tous les jours au travail à travers un grand parc, Tiergarten. Qui est, je faisais 1 ou 2 kilomètres en vélo, tu vois, dans ce parc-là. Donc ça, j'avais cet équilibre. Et quelque part, je pense que du coup, ce qui m'a poussée après à faire le voyage dont je vais te parler, c'était quelque part, j'avais une sorte d'équilibre à Berlin, parce que j'étais nourrie de cette alternative. Mais je sentais que ça avait ses limites, mais ça allait, quoi. Et donc là, ils me disent, on ouvre un bureau à Paris, et moi, je dis, ok, j'y vais, en soi, bon, pourquoi pas, en fait. Mais quand même, ça m'a confrontée à la raideur de la ville, à la raideur de la vie, toutes les uns sur les autres, où on fait que travailler, quoi. Moi, je trouvais qu'en fait, j'arrivais pas trop à connecter avec les gens. Même si j'avais des très bons amis qui étaient à Paris, donc je me suis pas sentie seule à cette période. Mais au-delà de ça, ouais.
1: Et à ce moment-là, quand tu es à Paris, donc tu bosses, mais j'imagine que tu as aussi une sphère d'intérêt. Tu as un monde à toi qui est ton monde en dehors du boulot. Si tu pars en Inde plus tard, c'est qu'il y a déjà quelque chose qui est en train de grandir en toi. Donc, quel est, en dehors de ton boulot, quelle est ta lumière, ta couleur, ta vibration?
0: Parfait pour la transition. Mais c'est, il y a le yoga que j'ai commencé à pratiquer à Berlin et que je pratique pendant 7 ans avant de partir en Inde. Et en le découvrant, je trouve quelque chose d'unique pour moi dans le rapport au corps, dans le rapport à de ce que ça m'amène en fait dans ma vie. Et je sens que un jour j'aimerais transmettre ça, que c'est magique, quoi. Et du coup, je me donne le temps de pratiquer. Je me précipite pas au bout d'un an à me dire voilà, je prends le temps. Et quand je suis à Paris dans cette vie que je trouve, enfin qui me pousse en fait dans mes retranchements, donc en fait je comprends que après Berlin c'est un tremplin. Paris, qu'en fait Berlin c'était confortable et que là du coup non, il y a plus cette notion d'équilibre qui me convient, donc ça me pousse à prendre cette décision un peu radicale où en fait je quitte tout et je décide, je sais que je veux changer de vie de manière radicale, qu'il y a d'autres choses que j'ai envie de vivre dans les rapports humains, dans le rapport à la vie qui m'entoure. Le mode sociétal, je le trouve, j'ai l'impression que c'est un peu un mensonge. Et je me dis, je sais pas comment j'ai envie que ma vie elle change, mais je rêve de vivre à la campagne, même si moi j'ai toujours vécu en ville. Donc je sais pas d'où ça sort. Ça me fait peur aussi, parce que je me dis, mais en fait, comment je vais pas m'isoler, enfin bref. Mais je me dis donc voilà, je prends un an, j'explore plein de choses. Je sais que dans cette année-là, j'irai en Inde faire une formation de prof de yoga. C'est la décision que j'ai prise et le reste c'est ouvert. Et je me dis, au bout d'un an, j'essaye de reprendre quelque chose.
1: Tu as quel âge quand tu fais cette transition de vie, quand tu fais le choix de tout quitter pour te réaligner quelque part, en tout cas remettre plus de sens par rapport à cet équilibre que tu trouves pas forcément dans ta vie professionnelle, matérielle et urbaine à Paris?
0: J'ai l'impression que tu as des petites antennes qui te font poser exactement les bonnes questions. Parce que en fait, c'est la veille de mes 29 ans, j'ai un déclic. Je me dis, enfin, là, j'ai 29 ans. Ça veut dire qu'après, c'est 30. Bientôt, j'ai 30 ans. Et je me dis, mais en fait, j'ai toujours su que ma vie, elle allait changer, quoi, que c'était pas ça ma vie, mais que j'avais l'impression que je récoltais que je mettais des cordes à mon arc, en fait. Et là, je me dis, mais en fait, par contre, du coup, 30 ans, ça arrive. Et si je change de vie, c'est quand, si c'est pas maintenant? Donc, je pense que ça m'a fait un déclic. C'était stressant au boulot, ça me plaisait moins et je sentais que j'étais pas à ma place. Donc, la veille de mes 29 ans, j'ai ce déclic. Mes 29 ans, c'est pendant le week-end. Le lundi, je dis à mon chef que je veux démissionner. Enfin, j'essaie d'avoir une rupture conventionnelle.

0: Allez, bah on y va dans la suite. On va parler de cette vie dans cet ashram, dans le sud de l'Inde, à Coimbatore, l'ashram de Sadhguru. Donc voilà, comment est-ce que tu retrouves là-bas? Bon, on va commencer comme ça. Comment est-ce que tu te retrouves dans cet ashram-là?
1: Alors, la première fois où je suis allée en Inde, celle que je viens de raconter, en fait, c'est un enseignement qui est assez large. Il y avait de la philosophie, du yoga également. Et il nous parle de ce que c'est un maître spirituel. On lit différents textes sacrés, etc. Et il nous parle de Sadhguru, notamment, qui est un maître spirituel qui est en vie. Parce qu'il y a plein de maîtres spirituels qui ont donné des enseignements qu'on utilise énormément, mais qui sont plus de ce monde. Et donc, ben voilà. Puis il y avait des musiques aussi qu'on écoutait. Et j'avais remarqué, ah, c'est Isha, Sounds of Isha. Donc c'est l'ashram de Sadhguru. Et donc, bon, ça commence à m'interpeller. Et quand je rentre en France, en fait, très vite, je comprends qu'il va falloir que je reparte. Hein. Mais au début, je me dis, bon, je vais essayer de continuer un peu mon année d'exploration comme ça. Mais voilà, j'écoute de plus en plus ces musiques et je commence à écouter Sadhguru en fait sur YouTube, je crois. Et là, pour moi, si je dis la vérité, et je pense que c'est quand même ce que je dois faire, c'est comme un coup de foudre en fait. Mais de l'amour qui n'est pas de l'amour évidemment romantique, quoi. Mais c'est un coup de foudre, je me sens super bien. Super bien, vu comment je le vois, et je le trouve. Il y a quelque chose qui me touche chez lui en fait. Et surtout, voilà, ces messages, parce que c'est encore quand même logique, hein, ces messages, ça vient parler à notre esprit logique. Bah, ça me parle, quoi, ça me débloque des trucs, donc j'écoute. Je l'écoute et je commence à faire des méditations qu'il propose gratuitement sur son site. Donc voilà, ça se met en place petit à petit. Je me dis, oh, c'est trop chouette d'avoir trouvé. Et en parallèle, je me dis, j'ai envie de repartir en Inde. Si je veux vraiment enseigner le yoga, là, j'ai envie de creuser beaucoup plus. Moi, je trouve que d'abord, ma pratique, elle doit s'intensifier. Même si c'est assez intense, je pratique tous les jours depuis que je suis rentrée, etc. Je rentre assez transformée. Genre, moi qui étais très bavarde, je parle beaucoup moins. Débattre, ça m'intéresse plus trop. J'ai pas trop envie de parler. J'ai besoin de silence. J'ai un grand besoin de silence. Je bois plus d'alcool. J'étais déjà végétarienne depuis très longtemps, mais j'ai encore moins envie, même les produits laitiers, tout ça, j'ai envie de complètement arrêter, parce que c'est un peu une prise de conscience. Enfin, je parle de ça, ça peut paraître des petits gestes écolo, mais c'est aussi, en fait, pour moi, c'est plutôt, je suis consciente de ce que ça génère comme problème, et notamment dans le traitement des animaux, tu vois. À la base, moi, devenir végétarienne, c'était plutôt une idée écologique, et en fait, petit à petit, ça devient complètement aligné au fait que je peux pas supporter en fait qu'on crée des vies de torture pour juste pour un petit plaisir de 5 minutes dans la bouche, alors qu'en fait il y a plein de choses délicieuses à manger à part ça. Enfin, ça c'est mon point de vue évidemment. Donc ça devient ça. Je suis rentrée en Europe et en fait je comprends que j'ai envie de repartir. Donc je prévois quelques petits séjours dans différents lieux, dont l'ashram de Sadhguru. Qui entre temps j'ai découvert qu'il y avait un programme d'ailleurs qui dure 7 mois, qui est gratuit, ouvert à tous, mais il est trop tard pour moi pour postuler en fait, pour l'année en cours, d'accord. Donc je me dis, ben, je vais quand même y aller découvrir le lieu, puis on verra peut-être l'an prochain pour ce programme là
0: alors avant de nous emmener avec toi dans cet ashram de Sadhguru, je veux juste un petit peu contextualiser, hein. Donc là on parle de gourou en Inde, c'est complètement différent que l'image qu'on peut avoir du gourou ici en France, hein. En Inde, c'est très courant que de chercher un maître et suivre un enseignement. Comme tu le disais très justement, il y a plein de maîtres différents. La plupart sont décédés aujourd'hui, leur message perdure, et d'autres sont des maîtres vivants. Donc Sadhguru font partie de ces maîtres qu'on peut voir, hein. Tu l'as rencontré, enfin, on t'en a parlé dans ton centre de yoga. Il y a des vidéos sur YouTube avec des teachings, des enseignements sur différentes thématiques. Et donc Sadhguru est aujourd'hui très suivi en Inde. Donc j'aimerais bien que tu me présentes un petit peu, comme ça, dans quelques mots, qui est Sadhguru. Et aussi que tu définisses ce que c'est qu'un ashram. Quand on parle d'ashram dans cette émission, de quoi on parle ?
1: Alors, je vais commencer par l'ashram. Comme je le comprends, honnêtement, je ne sais pas si ma définition est très correcte, mais de ce que j'en ai compris, c'est un lieu qui est construit autour d'un enseignement spirituel, en fait. Il y a un enseignement spirituel avec un maître ou pas, parce qu'il peut y avoir... voilà. Le maître est là ou non, mais en tout cas, c'est un enseignement spirituel, une lignée ou une école. Et c'est un lieu de pratique pour pratiquer cet enseignement-là. Sadhguru, son ashram, je pense qu'il a une 20aine d'années. Je ne sais pas comment le présenter. Il doit avoir à peu près 65 ans aujourd'hui et il a dédié sa vie à l'enseignement spirituel. Lui-même, il a eu un éveil, je pense, autour de ses 25 ans. qui raconte. Et après, il a eu une quête, surtout en fait, de construire un temple de méditation qui s'appelle le Dhyanalinga. Et en fait, il pensait que ce serait juste ça, sa quête. Et pour faire ça, il a dû rassembler beaucoup d'énergie autour de lui, etc. Parce que ça se fait pas tout seul. Et en fait, après ça, il s'est rendu compte qu'il y avait tellement de gens et tellement de gens qui s'étaient investis là-dedans. Et il s'est dit qu'il pouvait continuer, en fait. Donc voilà, à donner de l'enseignement et à organiser. Donc l'ashram, en l'occurrence Isha, c'est surtout un lieu où il y a le Dhyanalinga qui est visité par énormément de personnes tous les jours, beaucoup d'Indiens qui viennent parce que les Indiens vont beaucoup voilà, dans les temples faire des pèlerinages. Donc ce temple est ouvert et il y a aussi une partie ashram où il y a des programmes de yoga. Donc en fait, les personnes qui le souhaitent peuvent venir, 3-4 jours, on peut faire un programme et après on devient indépendant sur une pratique ou plusieurs selon le nombre de programmes qu'on fait. Ça c'est ce que j'aime beaucoup d'ailleurs dans cet enseignement, c'est qu'on est tout de suite autonome en fait dans nos pratiques. Il faut 3-4 jours, enfin, c'est vraiment pas beaucoup... Donc c'est surtout ça l'activité dans le centre, organiser les programmes. Après il y a beaucoup de contenu sur internet, donc c'est aussi rendre ce contenu disponible dans plein de langues différentes. La vision de Sadhguru en fait, si je peux la résumer, j'espère vraiment ne pas utiliser les mauvais mots, mais c'est un peu de toucher un maximum de personnes avec une goutte de spiritualité en fait, de toucher un maximum, plutôt que de prendre 100 personnes et vraiment les emmener jusqu'à l'éveil. Lui, il veut toucher la masse en fait. Vu un peu l'époque actuelle et les challenges dans le monde, je pense que voilà, c'est ça sa vision.
0: Et c'est un gourou moderne qui se sert des réseaux sociaux justement, hein, qui se sert des outils technologiques actuels pour essayer de cibler le plus largement possible. Alors, tu disais, je trouvais ça mignon, tu disais que tu es une sorte de coup de foudre en regardant ces vidéos, donc coup de foudre pour le personnage mais aussi pour le message. Donc voilà, quelle est la pensée de Sadhguru, quel serait le message qu'il aimerait transmettre le plus largement possible? Tu parles de spiritualité, mais qu'est-ce que ça veut dire finalement la spiritualité?
1: Voilà, tu me poses des questions qu'il faudrait penser à des maîtres. Donc moi je n'ai pas cette prétention de pouvoir répondre à qu'est-ce que c'est la spiritualité. Honnêtement, je me pose aussi beaucoup la question. D'ailleurs, tu vois, depuis que je suis rentrée en France, moi c'est ça la question que je me pose. Comment on vit notre spiritualité en France? Je l'ai compris comment c'est en Inde, entre guillemets, hein, je l'ai compris, c'est un grand mot, mais j'ai vécu la spiritualité en Inde et depuis j'avais cette... En fait, en France, évidemment qu'on est spirituel et qu'on la vit juste autrement. C'est pas le yoga, donc je cherchais. Donc je sais pas ce que c'est la spiritualité, mais déjà aussi je voulais juste te dire le mot gourou en fait, ce que ça veut dire. Le gourou en fait, c'est celui qui te montre le chemin. C'est celui qui te met la lumière sur le chemin. Tu vois, comme avec une lampe torche, il t'éclaire le chemin un petit peu. C'est ça que ça veut dire gourou. C'est un joli mot en fait. D'ailleurs, gourou, je crois que c'est celui qui enlève l'obscurité ou un truc comme ça.
0: On parlera pas plus de Sadhguru que ça dans cette émission. En tout cas, si le personnage t'intéresse, n'hésite pas à aller voir sur internet qui il est, ce qu'il transmet et ce qu'il partage. C'est ton expérience à toi, Marie, qui va m'intéresser. Donc, tu te retrouves en Inde pour la deuxième fois. Et tu vas rester finalement 3 ans dans cet ashram. Donc, pourquoi? Sachant qu'en y allant, tu savais pas forcément ce qui allait s'y passer et combien de temps tu allais y rester.
1: Voilà, donc c'est ça, je savais pas, j'avais un peu de temps devant moi. Dans mon idée, je pensais que je passerais peut-être entre 6 mois et 1 an et demi en Inde pour intensifier ma pratique. Et je vais dans plusieurs lieux, je fais notamment une retraite Vipassana pour ceux qui connaissent. Et je fais le programme Inner Engineering de Sadhguru qui permet en fait d'aller à l'ashram en tant que bénévole. C'est intéressant parce que ça permet d'être beaucoup plus impliqué dans la vie quotidienne et en plus il n'y a pas de frais après. En tant que bénévole, on peut rester gratuitement dans l'ashram, être logé, nourri et voilà, participer par certaines activités. Et donc là j'arrive pour 2 semaines à l'ashram et j'avais plus ou moins des plans après. Et très vite je me dis mais cet endroit c'est fou. Je me dis cet endroit c'est hyper riche en fait, il y a du monde, c'est très vibrant. Il y a une énergie qui est hyper intéressante, qu'on ressent beaucoup. Et surtout, ben, l'enseignement est partout, en fait. Dans tous les aspects de la vie, on reçoit l'enseignement. Et ça, je me dis, qu'est-ce que c'est riche. Donc, je pense que le jour 2, je me dis, mais c'est dingue ici. Moi, un jour, j'habiterai ici. J'avais eu ça à Berlin, tu vois, quand j'étais allée la première fois à Berlin. Donc, je me dis, bon, ce sentiment, j'ai l'impression que ça va être vrai. Mais en fait, à ce moment-là, je ne veux pas trop y croire. Et je me dis, c'est pas... Enfin, je me laisse aller, en fait. Je me laisse porter par ce qui arrive. Donc voilà, je fais différentes activités, je suis à un centre, il y a un petit centre pour la santé avec les méthodes de... C'est pas l'Ayurveda, ça s'appelle la Siddha, la médecine Siddha, parce que c'est une autre région en Inde, on parle pas d'Ayurveda. Donc je vois des gens arriver, vivre des choses, tu vois, on se transforme en fait, même moi, je vois ce que ça me fait. Et en fait, j'abandonne petit à petit les plans que j'avais après et je dis reste un peu plus. Et pourquoi je ne resterai pas 2 semaines de plus? Et tu vois, je parlais avec les responsables, allez, 2 semaines de plus, etc. Et en fait, petit à petit, je reste plus, plus, plus. En fait, Aïcha, notre pratique spirituelle, le sadhana, ça passe par le sadhana pratique, le sadhana qu'on fait sur notre tapis de yoga le matin. Donc les pratiques de yoga, le hatha yoga, des kriyas, purification, etc. Et la seva, qui est la partie service, c'est-à-dire le bénévolat. Et les deux sont hyper importants. Et en fait, c'est cool de pouvoir être calme quand t'es sur ton tapis de yoga en train de chanter Om et de faire des respirations profondes. Mais qu'est-ce qui se passe quand t'es dans une équipe de 20 personnes avec un truc hyper compliqué à réaliser, où on n'a pas forcément le matériel, on n'a pas beaucoup de temps et on a tous une envie de le faire différemment, tu vois. Surtout, il y en a des Indiens, des Américains, des Chinois dans la team, tu vois. Et on ne parle pas tous forcément la même langue. Est-ce que là, t'arrives aussi à garder ton calme, entre guillemets, ou alors qu'est-ce que t'apportes, quoi, tu vois? Qu'est-ce que tu montres de toi? Et c'est ça que Sadhguru nous fait creuser, qui est hyper intéressant. Tu vois, par exemple, une des phrases qu'il dit, c'est « Dans toutes les situations, est-ce que tu arrives à voir le meilleur en chacun ?» Essaie toujours de voir le meilleur en chacun. Parce que sinon, on est toujours en train de voir les défauts des gens et de critiquer, etc. Voilà, aussi, une des pratiques qu'on a sur le lieu, c'est de pas se laisser entraîner dans les ragots et la critique, tu vois, en fait. Commencer à parler des uns des autres. C'est des petites pratiques qu'on a, mais qui changent beaucoup de choses, en fait.

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4: Continue, donc tu passes plusieurs années en Inde, le Covid arrive, tu disais tu es donc à Isha, hein, l'ashram de Sadhguru, avec des entrées, des sorties, où de temps en temps tu vas vivre d'autres expériences un peu dans différentes régions d'Inde. Voilà, donc la question c'était 3 ans d'ashram. À un moment donné, tu choisis de tourner une page ou de passer à autre chose. Pourquoi, comment, et surtout j'aimerais bien savoir ce que ça a pu t'apporter de passer ce temps de ta vie dans cette seva, dans cette dynamique là.
0: Alors ouais, je vais commencer par ça. En fait, moi ce que je ressens, ce qui me fait rester et surtout ce qui me fait que je suis hyper bien là-bas, c'est que j'ai vraiment l'impression que je vais en profondeur de moi-même, en profondeur. Et qu'il y a des choses qui prennent du temps pour moi. Il y a des choses qui sont pas instantanées, tu vois. Et vraiment que d'avoir cette pratique avec cette discipline et le temps d'aller, je vais en profondeur en moi. Et dans ce que j'ai l'impression de trouver comme des réponses. Pas mal de renonciation en fait qui a lieu dans ma vie à ce moment-là. Je sais même pas si je vais rentrer en France. Je sens que j'ai pas perdu mes liens amicaux, mais j'ai pas de temps en fait à investir vraiment. Je passe pas de temps à donner beaucoup de nouvelles, donc j'ai pas beaucoup de liens avec mes amis parce que je suis vraiment concentrée sur ma pratique spirituelle. Même sur place, je me fais pas beaucoup d'amis en fait parce que je pratique. En fait, je pratique et j'ai envie d'être en silence. Cette envie de silence que j'avais là, j'ai l'espace pour le vivre. Et je fais quand même des rencontres hyper importantes. Notamment, je me marie, donc je rencontre un homme avec qui, on se crée une camaraderie au début qui me permet aussi d'avoir, qui me donne une stabilité émotionnelle, qui me permet d'aller encore plus loin dans ma pratique. Et je disais ça récemment à quelqu'un, je pense que ça me permet d'aller plus loin en fait. De me dire, je vais pas me perdre dans la quête spirituelle, parce que à ce moment-là, moi, je me dis, je peux devenir nonne en fait, tu vois, il y en a, ça me fait un peu peur, même si en soi, c'est une voie qui doit être très belle, et moi, je la vois en tout cas belle quand je vois ces gens-là. Mais donc voilà, je crée ce lien et je me marie en fait. Donc j'ai cet ancrage qui me permet de continuer parce qu'on est tous les deux dans cette même quête et on a à peu près le même rythme, mais on se soutient. Donc ça c'est un soutien qui est fort pour moi. Et donc on est rentré en France ensemble, j'ai rencontré sa famille, il a rencontré la mienne. Donc ça nous permet de continuer et on s'investit à plein temps à l'ashram. Ce qui fait qu'à un moment je décide, donc comment ça me nourrit. Ben moi voilà, par exemple, parce que c'est quand même important d'en parler avant de passer à la suite, mais il y a des moments où je me sens très très libre. Tu vois, cette liberté que j'ai pu voir, Je la ressens en fait chez moi. Je lâche prise sur plein de questions. Le matériel est couvert là-bas, tu vois, t'as quelques vêtements, ça suffit. On s'occupe de ta nourriture, on s'occupe de là où tu dors. Bah, j'ai vraiment pas grand-chose, mais j'adore ça en fait. Je me rends compte que j'ai besoin de tellement peu de confort pour être bien, parce que ce qui me donne du confort, c'est que mon corps il soit actif toute la journée, que je participe à quelque chose qui est beaucoup plus grand que moi et que j'ai cette chance en fait. Et que ça, moi, cette vision de Sadhguru, elle me porte et je la trouve belle. Et ben en fait, à ma façon, je peux y participer. Alors que toute seule, tu vois, je me disais, mais là, moi, j'allais rentrer en France et enseigner le yoga toute seule en France. Qu'est-ce que ça aurait fait? Alors que là, j'ai l'impression que ça a de l'impact un peu ce que je peux faire, tu vois. Donc ça me nourrit. Et puis voilà, il y a des moments où je me sens tellement proche de la nature. Je marche sur les pierres, pieds nus. Je me sens juste tellement bien, quoi. Je peux me mettre à pleurer d'extase comme ça. Il y a des moments qui sont complètement magiques en fait pour moi. Et surtout, je lâche beaucoup le mental. C'est une période où Sadhguru, il explique, au début, il parle beaucoup logique. Dans ses vidéos YouTube notamment, c'est très logique. Et c'est très bien, c'est ça qui fait qu'au début, on accroche. Mais après, il y a un moment où il déconstruit complètement ça. Et moi, les pratiques, le silence aussi, ça me permet de déconstruire l'intellect. L'intellect a certaines facultés, mais ça peut pas permettre de tout comprendre en fait. Et moi qui avais eu une approche assez intellectuelle, même mon éducation assez intellectuelle, ça me fait beaucoup de bien de pas chercher à tout comprendre en fait, parce que je ressens beaucoup plus, je deviens beaucoup plus consciente de plein de choses, je vois beaucoup plus de choses, je ressens beaucoup plus sur toutes les dynamiques qui peuvent se passer. Mon ego aussi, qui au début me faisait vachement prendre des décisions, je sens qu'il est un peu tari, un peu, tu vois, il est un peu moins fort. Et du coup, bah c'est ok, quoi. Il y a des choses qui sont plus fluides parce que même si mon ego est toujours là, voilà, il y a d'autres choses qui peuvent se passer en fait. Ça, c'est un peu tout ce que je vis.
4: Voilà, tu vis une expérience forte. C'est compliqué d'exprimer, d'expliquer. Quand on te dit, alors c'était comment ton voyage? Tu viens de passer 3 ans en Inde. Comment répondre aux 4 ans en Inde? Comment répondre à la question de, alors c'était comment ton voyage? C'est très compliqué parce que c'est une expérience forte, personnelle. Mais quand même, c'est impactant et se pose toujours la question du retour. On revient en France avec une expérience très différente de ses semblables. Bon, souvent quand on part, on s'adapte. Quand on revient, c'est à nous de s'adapter aussi. Mais comment est-ce qu'on fait pour retrouver sa place dans un monde qu'on a quitté? En tout cas, le monde est toujours, a pas évolué dans la lumière, quoi. Donc comment est-ce qu'on revient et comment est-ce qu'on trouve un équilibre après une expérience de cette importance?
0: Bah, c'est une super bonne question. J'ai pas toutes les réponses et je les cherche. Pour moi, ça a été un retour un peu chaotique parce que déjà je me suis séparée, donc je suis en train de divorcer. Donc émotionnellement, c'est vrai que c'est une période qui est hyper compliquée pour moi. J'ai vraiment besoin de retrouver certaines choses en moi, voilà, de prendre du recul. Ma vie est plus du tout la même, donc où je vais, où elle est ma place, j'ai du mal à le savoir. Et en même temps, moi, la question que je me pose à ce moment-là et qui me donne beaucoup d'espoir et qui me fait avancer, c'est ça, c'est ce que je disais tout à l'heure. Comment les Français ou en France, on vit la spiritualité? Et je trouve plein de petites voies différentes, mais par exemple, je fais pas mal... Je vais voir des éco-villages en ce moment, des lieux où on vit en communauté. Et en fait, même s'il n'y a pas de pratique spirituelle, je vois qu'il y a très souvent, en tout cas, une volonté de relationner différemment. Avec des casser les codes, par exemple, du sexisme. Casser les codes par rapport aux privilèges qu'on peut avoir et comment chacun peut prendre sa place dans un groupe. Avoir des façons de communiquer qui sont quand même beaucoup plus paisibles, beaucoup plus... chacun être plus conscient, en fait, de soi... De ce qu'il met sur la table en s'exprimant, et ça c'est de la spiritualité pour moi, tu vois, tout à l'heure on se posait cette question. Je trouve en tout cas c'est ça, parce qu'en gros peut-être que ça pourrait être la spiritualité, mettre un peu plus de conscience surtout. C'est pas de devenir parfait, parce que souvent dans le monde spirituel on dit ouais, become the best version of yourself, tu sais, de devenir son meilleur soi, son soi le plus haut. Moi je crois pas trop à ça. Évidemment on cherche à enlever certaines couches de comportements qui sont pas bénéfiques autour de nous, mais c'est pas juste devenir un être parfait qui aurait six packs, tu vois, les abdos parfaits, qui pourrait faire des grands écarts et qui pourrait méditer pendant des heures dans le silence. C'est pas du tout ça, en fait, la spiritualité. Enfin, pas du tout. Peut-être que c'est un chemin, mais au final, c'est est-ce que tu arrives à t'aimer, quoi. Moi, tu vois, je reviens à ça, en fait, et je suis encore sur ce chemin-là. À quel point j'arrive à m'aimer? Et du coup, à aimer les autres. Et c'est les messages qu'on entend dans tous les cercles ici. C'est de toute façon, ça commence toujours par soi. Ça commence par soi. Et quand on commence un peu à trop à parler des autres, c'est qu'au final, il y a quelque chose en soi qui titille. Donc voilà, j'explore un peu la spiritualité en France. Moi, ma place, je ne l'ai pas encore complètement trouvée. Mais j'ai vraiment un fort besoin de m'ancrer depuis que je suis rentrée. Parce qu'aussi, il n'y a pas eu que l'Inde et ce voyage spirituel qui a été très, très... intense. Il y a eu des années avant de voilà hein, à l'étranger, etc. Donc maintenant que j'ai vraiment pris cette décision de rentrer en France, voilà, je dois trouver où m'ancrer petit à petit, retrouver activité professionnelle. J'ai des pistes, j'ai déjà fait des choses, mais voilà, ça prend sa place petit à petit. En fait, j'essaie d'être dans la patience aussi, faire confiance et garder ma pratique spirituelle est encore pas très intense, mais elle est là et je trouve l'équilibre en fait entre quelle est la place de ma pratique spirituelle pour pas être, pour avoir aussi un lien avec le monde d'ici, en tout cas tel qu'il est. Et voilà, c'est vraiment très intéressant. Il y a eu des moments aussi très difficiles, parce que peut-être que je suis partie un peu trop violemment, enfin peut-être trop soudainement à cause de cette rupture. Mais je serais rentrée. Et c'est en fait la question que tu posais tout à l'heure. J'avais des choses qui me manquaient quand même. Je pense pas que j'aurais pu rester dans cet ashram tout le temps. Et en fait, le lieu n'est pas fait pour ça. Le lieu est vraiment fait pour venir pratiquer, passer une période de vie. Ça peut être moins d'ailleurs. Moi, quelque part, j'y ai passé beaucoup de temps. 4 ans, c'est assez long quand même. 3-4 ans. En quelques mois, déjà, il peut se passer des choses. Chacun est très différent à ce niveau-là. Il ne faut pas du tout se comparer. Il n'y a pas, tu passes tant de temps, tu vas obtenir ça et ça comme résultat. En fait, voilà, chacun va faire un petit bout de chemin. Moi, je ne suis pas du tout au bout, en fait. Mais je sens que j'ai fait un bloc et que là, j'ai besoin d'ancrer pour pouvoir après continuer. Et j'essaye d'enraciner ce que j'ai acquis. De mettre dans la matière aussi tout ça, de me réancrer. J'ai quand même des besoins matériels, même si je sais beaucoup moins. Par exemple, j'adore dormir par terre maintenant, j'ai beaucoup de choses un peu bizarres, mais j'essaie de trouver le juste milieu entre tout ça, voilà.
4: Marie, merci beaucoup.
0: Merci beaucoup.
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1: L'éternel de la musique. Vous allez voir ce titre, un petit goût de friandise. On se retrouve sur Fréquence 7. Dans les... Sylvain, arrête de rire, s'il te plaît. L'éternel de la musique. Oh, on arrête de rire, Sylvain, c'est bon. Et n'oubliez pas... La vie sans musique serait une erreur. À bientôt les Terraniens. À ciao.
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2: Bonjour à toutes et à tous. Dimanche 17 mai, à La Bastide-sur-Besorgue, dans le cadre des Journées européennes des moulins, le moulin Charrier et le moulin de Pérou seront ouverts pour des visites guidées et gratuites de 10h à 18h. De plus, le moulin de Charrier proposera un marché d'artisans et de producteurs locaux et des promenades libres avec Naka qui fera découvrir lors de bagnaudage les herbes folles de la Besorgue. Restauration et buvette sur place. Pique-nique au bord de la rivière, organisé par les amis de la vallée de la Besorgue, les amis du moulin de Charrier. Renseignement 06 37 56 94 82. Merci.
3: Bon. L'école de danse Le Corps Subtil présente son prochain gala de danse sur le thème du Petit Prince de Saint-Exupéry. Ce sera samedi 30 mai à 17h30 au théâtre de Vals-les-Bains, au Quinconce. Tarif 18 euros pour les adultes, 12 euros pour les moins de 12 ans. La vente de billets se fait sur place le jour même, samedi 30 mai, ou en réservant au 06 72 50 47 93.
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0: Bonjour à toutes et à tous, vous écoutez les Chroniques du Hérisson, une émission pleine de piquants proposée par la FRAPNA, la Fédération des Associations de Protection de la Nature de l'Ardèche. Dans ces chroniques, nous traitons de l'écologie sous toutes ses formes, la culture, la philosophie, l'art, les sciences et les initiatives locales. La nature est partout et vous invite à ce rendez-vous frapnesque sur Fréquence 7. Aujourd'hui, nous sommes à l'Argentière, au siège de l'antenne ardéchoise de la LPO, la Ligue de Protection des Oiseaux, et nous sommes avec Florian Vaux, qui est, entre autres plein de choses, le grand spécialiste des vautours, ici en Ardèche. Bonjour Florian.
1: Bonjour à tous et à toutes.
0: Alors, est-ce que je t'ai bien présenté? Est-ce que tu veux rajouter quelque chose sur ce que tu fais à la LPO, en quelques mots rapides?
1: Effectivement, je travaille principalement sur les rapaces et notamment les vautours. Mais je fais aussi des suivis de différentes espèces d'oiseaux et de temps en temps des mammifères comme la loutre ou des amphibiens, suivant les demandes et les besoins qu'on peut avoir avec nos partenaires.
0: Très bien, c'est plus clair comme ça. Alors nous, on va spécifiquement parler de vautours aujourd'hui. Et pour commencer par le début, qu'est-ce qu'on a comme espèce? Il y a plusieurs espèces de vautours. Qu'est-ce que nous, on a en Ardèche comme espèce?
1: Alors effectivement, il y a quatre espèces de vautours en Europe. Et en Ardèche, on peut voir ces quatre espèces, mais elles ont toutes un statut différent. Le vautour percnoptère est présent historiquement en Ardèche avec des effectifs de l'ordre d'une dizaine de couples qui ont disparu, on va dire, dans les années 90 et réapparu dès les années 2000 parce qu'il y avait une présence proche dans le Gard notamment. Et du coup, l'espèce, avec le travail qui est fait entre la réserve naturelle et la LPO autour des gorges de l'Ardèche, a permis son retour assez rapidement, donc une courte période d'absence. Le vautour fauve est nicheur depuis seulement 2 ans en Ardèche. On a moins d'informations historiques parce qu'il a probablement disparu depuis beaucoup plus longtemps. Mais il revient donc avec 7 couples en 2024. Et pour les autres espèces, le vautour moine, il est présent dans la Drôme, il est présent en Lozère, mais en Ardèche, il ne fait que passer. Et c'est la même chose après pour le gypaète barbu, avec des effectifs faibles au niveau national et donc une présence très ponctuelle de l'ordre de 2 ou 3 observations par an en Ardèche.
0: Et alors ces vautours, ces différentes espèces de vautours, elles ont un rôle important à jouer dans l'écosystème, c'est qu'elles mangent des cadavres, donc elles jouent un peu le rôle d'éboueurs naturels, quoi. Mais chaque espèce a un peu ses spécificités, c'est ça, par rapport à ce qu'elle mange?
1: Oui, tout à fait. La nature est bien organisée, enfin, chaque espèce a son propre rôle. Le vautour fauve est le principal écarisseur parce qu'il arrive en bande et il va consommer les parties molles, donc les muscles, les graisses, éliminer très rapidement les carcasses et par ce fait limiter le risque de multiplication des bactéries, des virus dans les cadavres. Et donc c'est lui qui va avoir le premier rôle de limitation des maladies, des bactéries. Les autres vautours ont un rôle un peu plus annexe, mais qui viennent compléter le travail du vautour fauve. Le vautour moine va manger les parties plus dures, la peau, les oreilles, les tendons. Son bec est plus puissant, donc il arrive à découper des parties plus dures. Et ensuite, on a le gypaète barbu, qui lui est capable d'avaler des os jusqu'à 30 cm. Donc une patte de brebis, il peut la gober. Puis le percnoptère, lui, vient un peu manger les miettes. Son bec est plus fin, il peut gratter les restes entre les côtes des brebis, par exemple, ou dans la boîte crânienne où les autres vautours ont au bec plus large ne vont pas passer. Donc tout cela se complète et en fait il n'y a pratiquement plus rien une fois que les vautours sont passés.
0: Alors tu parles de brebis, comment ils se nourrissent ces vautours en Ardèche? Ils vont aller chercher des carcasses d'animaux sauvages dans la forêt, sur les falaises, ou c'est essentiellement justement du bétail qui vont consommer?
1: Alors aujourd'hui en Ardèche on a très peu de mammifères sauvages, enfin depuis la sédentarisation de l'homme et l'élevage qui s'est installé. Et bien il s'est installé au détriment des mammifères sauvages. Donc voilà, je parle beaucoup de brebis et de chèvres parce que c'est ce qui est autorisé aujourd'hui pour l'alimentation des rapaces nécrophages. Ça peut aussi concerner les milans, l'aigle royal, qui ne sont pas des charognards stricts mais qui aussi consomment des animaux morts. Donc la législation française qui protège les rapaces a permis de déroger à l'autre loi qui dit que les carcasses ne peuvent pas être laissées dans la nature, des carcasses issues de l'élevage. Donc du coup, en absence de chamois, de bouquetins, des espèces qui passent leur temps en falaise et qui du coup meurent en falaise et sont accessibles aux vautours, les espèces comme les sangliers, le chevreuil, les cerfs, qui sont essentiellement forestiers, sont pas accessibles à la plupart des vautours. Éventuellement, le vautour moine peut rentrer dans des forêts claires, mais c'est pas idéal pour des grands oiseaux qui font plus de 2,50 m d'envergure. de pouvoir se poser dans les zones forestières. C'est vraiment beaucoup moins adapté et les brebis, les chèvres sont plutôt dans des pâturages, dans des zones dégagées. Donc les vautours peuvent y avoir accès, même si du coup la loi impose aux éleveurs de déplacer les carcasses et les sortir. Mais voilà, notre travail aujourd'hui, c'est de pouvoir remettre en place un système qui permette aux éleveurs de bénéficier de la présence des vautours.
0: Oui, parce que c'est plutôt une aubaine pour eux, du coup, d'avoir des oiseaux qui se chargent, en fait, de ce que fait normalement un équarisseur, c'est ça ?
1: Oui, alors, la protection des rapaces nous permet de travailler avec ces éleveurs. Donc, ça demande la mise en place d'un arrêté préfectoral. C'est une démarche administrative, on va dire, qu'on va faire entre l'éleveur, la LPO et les services de l'État pour trouver un site qui soit favorable aux oiseaux, accessible pour l'éleveur, qui permette de s'assurer d'un suivi sanitaire, aussi d'une distance des maisons, des sentiers, des sources, etc., pour qu'on ne crée pas une pollution nouvelle. Mais en tout cas, une fois qu'on a cet endroit et qu'on a cette autorisation préfectorale, l'éleveur peut par la suite bénéficier d'un service d'écarissage gratuit 24 heures sur 24, enfin pas la nuit, j'exagère pas, parce que les vautours ne volent pas la nuit, mais 7 jours sur 7 par contre, ça c'est tout à fait valable, les jours fériés n'existent pas pour les oiseaux, et du coup les dimanches, jours fériés, c'est du coup beaucoup plus efficace par rapport au délai légal d'un écarisseur, c'est 48 heures jour ouvré, donc hors week-end, jour férié. Donc voilà, les vautours sont, on va dire, concurrentiels dans les zones de montagne. En Ardèche, on a l'exemple de la commune de Moncelles qui, depuis 10 ans, bénéficie d'un écarissage naturel avec une placette, pour le coup, communale où l'ensemble des éleveurs déposent sur le même site.
0: Et pourtant, c'est des oiseaux qui ont souvent mauvaise presse, non, auprès d'un certain public. Je crois savoir qu'on les accuse parfois d'attaquer des moutons encore vivants, par exemple, voire même dans certains cas extrêmes de s'en prendre même aux bébés, aux humains. D'où ça vient, ça, à ton avis ?
1: Alors, les rapaces, en général, ont eu une mauvaise presse, oui, auprès des ruraux, on va dire, d'abord, parce que, effectivement, il y a des rapaces prédateurs comme l'aigle royal qui peut emporter de très jeunes agneaux, qui va chasser aussi. Donc, c'est un concurrent, parce qu'il chasse du lièvre, il chasse des lapins. Donc, des proies qui étaient intéressantes à une époque pour... parce qu'il n'y a plus de grands mammifères, il n'y a plus de chevreuils, il n'y a plus de cerfs, il n'y avait plus de sangliers. Donc en fait, les paysans, on va dire, y allaient à la chasse, ils chassaient des lièvres et des lapins, parce que c'était des petites proies qui étaient encore présentes dans les zones, dans le paysage rural, on va dire. Et du coup, l'ensemble des rapaces est un peu subi cette mauvaise image de prédation. Les vautours, c'est un petit peu différent, mais malgré tout, il a été mélangé entre les animaux morts, les animaux... vivants, on sait que les vautours, les études l'ont montré, ne mangent que des cadavres. Et si une ou deux fois par an, sur l'échelle d'un massif comme le Massif Central, il y a des consommations d'animaux avant la mort, c'est en fait la mort qui était à une demi-heure près, des animaux qui étaient mourants, et les vautours n'ont fait qu'accompagner la mort. Il n'y a pas de cause déterminante, le vautour n'est pas responsable de la mort d'un animal, ça n'a jamais été le cas, mais par contre il peut accompagner un animal qui était en train de mourir, qui avait son dernier souffle, mais les vautours sont arrivés un petit peu avant. Ce qui déclenche la curée chez les vautours, c'est l'absence de mouvement, contrairement au prédateur qui, comme un aigle, va partir après un lièvre qui court dans un champ. Le vautour va descendre manger parce que ça fait plusieurs heures que l'animal n'a pas bougé. Donc s'il n'a pas bougé mais qu'il a encore en vie, pour le vautour c'est un animal mort. Et en fait, dans la nature, un animal comme ça, il est de toute façon déjà prédaté par un loup, par un autre animal. Il y a déjà un renard qui s'en prend à cette bête mourante. Donc en fait, le vautour vient accompagner quelque chose qui, dans la nature, disparaît très vite. Alors sur un élevage, ça peut être choquant, mais en fait, c'est quelque chose de très naturel. Et en fait, ça n'a pas de vrai impact sur l'élevage. Alors... voilà, ça peut malgré tout être impressionnant. Les vautours, quand ils viennent sur une brebis, c'est 40-50 oiseaux qui vont se nourrir sur un cadavre. Et donc, ça rajoute cet effet de groupe. Et les oiseaux de plus de 2,50 m d'envergure, quand il y en a 40 ou 50, c'est impressionnant. Et du coup, on se dit, oui, ils ont été capables de tuer un animal. Alors qu'une fois au sol, un vautour qui fait 10 kg, en fait, une brebis qui en fait 50 ou 60, elle le charge, elle peut le tuer, en fait. Donc, un vautour au sol n'est pas compétitif par rapport à une brebis. Et même 40 vautours... malgré tout, ces vautours, comme ils sont aussi liés à la mort, cette image de mort est toujours un peu délicate dans nos sociétés occidentales. Et du coup, on a perdu l'habitude de suivre la mort, de de comprendre qu'est-ce qui se passe aussi dans un écosystème et comment tout ça est transformé et fait partie aussi de la vie d'autres espèces. Et on est un peu coupé de tout ça et du coup, tout de suite, c'est un problème à la mort, alors qu'en fait, dans la nature, c'est pas un problème, ça fait partie d'un cycle. Donc voilà, suivant les sociétés, suivant les lieux, ces oiseaux sont plus ou moins bien perçus dans certaines cultures. Ça accompagne l'esprit, ça accompagne l'âme vers le ciel et du coup c'est plutôt même gratifiant pour certaines cultures d'avoir des vautours qui viennent s'occuper des morts.
0: Oui, donc du coup il y a deux gros aspects qui font qu'ils sont assez mal vus, c'est l'aspect rapace, prédateur qui en plus vient du ciel, qui peut frapper un peu à n'importe quel moment, qui donc est fausse, si je suis ce que tu as dit, puisque les vautours ne chassent pas, ils s'attaquent que à des animaux déjà morts ou sur le point de l'être. Et il y a cet aspect social de on a un problème avec la mort, quoi. On a un problème avec ça, ça nous fait peur. On a un problème avec le fait que d'être ramené nous-mêmes, j'imagine, en tant qu'humain, au tas de viande ambulant qu'on est aussi, quoi. Parce que oui, effectivement, il y a d'autres cultures en Iran, en Himalaya, où on donne les cadavres à manger, même les cadavres humains à manger aux vautours. C'est quelque chose auquel t'es confronté, toi, cet aspect social vis-à-vis de la mort?
1: Alors les éleveurs sont plus ou moins sensibles selon les personnes, mais ils font bien la différence entre les animaux et puis les humains. Enfin, il y a quand même une différence qui se fait, alors que pour les oiseaux, un mammifère, c'est un mammifère. Qu'il ait de la laine, des poils ou autre, pour lui, c'est de la nourriture. Une fois mort, en tout cas, il ne fait pas la différence. Les éleveurs, globalement, je dirais qu'ils ont compris l'intérêt des vautours. Globalement, on a une perception favorable. Et il y a des cas d'épidémie, c'est arrivé ces dernières années, une maladie qui a atteint notamment les veaux. Et il y a eu des mortalités répétées et simultanées sur beaucoup de sites, parce que c'était lié à la sécheresse et que c'est une maladie qui est ressortie du sol à cause de la sécheresse et qui a tué plusieurs veaux sur plusieurs endroits différents. Et les vautours sont allés d'une ferme à l'autre et puis là ils étaient 150. Et du coup, il y a eu cet effet impressionnant du groupe et du fait que ça suivait les vautours. En fait, les vautours suivaient les morts, c'est pas la mort qui suivait les vautours. Mais voilà, ça a été rapidement transformé. Puis en fait, avec les informations qui sont ressorties, au bout de 2 ans, on comprend comment ça fonctionne. Et les vautours sont disculpés, on va dire. Finalement, les problèmes qu'on peut découvrir se passent plutôt dans les zones où c'est nouveau. Les éleveurs, quand ils ont les vautours depuis 5 ou 10 ans, au-dessus de leur ferme tous les jours, ils voient qu'il n'y a pas de souci. Tant qu'il n'y a pas d'animal mort, ils les voient que passer. C'est une réappropriation. C'est une acculturation et puis en fait on peut reprendre des bons réflexes, on va dire, et comprendre aussi que les vautours ils peuvent nous rendre service, mais aussi les aigles royaux par exemple, on dit qu'ils vont ils vont capturer des lièvres, ils peuvent manger une poule de temps en temps, c'est pas impossible, mais ils mangent des renards et des fouines à côté, donc ils vont aussi limiter le nombre de prédateurs. Bon, si on étudie bien, on comprend que la nature a des équilibres et que toutes les espèces ont un rôle important, et les vautours, eux, ils ont un rôle majeur, à l'échelle même d'un département, c'est des tonnes et des tonnes de cadavres qui sont traités chaque jour, avec des systèmes qui sont pas forcément, à dire, écologiques, qui vont utiliser du carbone, des camions, etc. Les vautours, ils volent.
0: Et qui coûtent cher, en plus.
1: Tout à fait, ça a un coût important pour la filière élevage, et les vautours le font gratuitement. Donc, quand on produit localement, que ce soit de la viande, du lait, des fromages, et qu'on vend au circuit court, et que finalement, les cadavres sont envoyés à 300 km, on perd une partie du cycle, on ne maîtrise plus la fin de la chaîne alors qu'on a pratiquement tout traité localement. Pour certains éleveurs, ça prend du sens de travailler avec les vautours parce que c'est les vautours locaux et puis ça devient leur vautour.
0: Du coup, pour conclure, si je comprends bien tout ce que tu me dis, tu es plutôt optimiste sur l'évolution de la façon dont les vautours sont vus vis-à-vis des éleveurs, du grand public, j'ai l'impression. Ou je me trompe?
1: Non, c'est tout à fait ça, effectivement, que ce soit au niveau local ou même on travaille actuellement en Ardèche dans le cadre d'un projet européen, soutenu par l'Union Européenne, un programme LIFE, le programme LIFE J-Pact. Donc l'objectif, c'est de faire revenir aussi le J-Pact barbu. On peut se permettre de travailler sur ces espèces-là aujourd'hui parce que les vautours fauves sont bien présents et ils ont amené une culture, ils ont amené cette information et aujourd'hui, c'est sécurisant pour lâcher des espèces plus rares qui sont en effectif très faible. On a une dynamique positive, l'information est bien diffusée, on comprend grâce aussi au suivi GPS à plein de choses qu'on met en place dans le cadre de ces projets de grande échelle. On comprend mieux les déplacements, on comprend mieux les zones d'alimentation. En France, on est un des rares pays où les quatre espèces de vautours sont en progression. Il faut savoir qu'en Lozère, Aveyron, il y a 1000 couples de vautours fauves aujourd'hui. Et que 7 couples en Ardèche, c'est dérisoire par rapport à la dynamique de la population nationale. Mais ça va être important dans les années à venir. Mais je pense qu'effectivement, on peut se réjouir d'une situation favorable et à long terme qui semble positif pour les prochaines décennies aussi.
0: Ok, et super, c'est toujours très encourageant d'avoir aussi de bonnes nouvelles et du positif dans le climat actuel, on en a bien besoin. Merci beaucoup Florian de nous avoir donné de ton temps et toutes ces explications. Merci à toutes celles et ceux également qui nous écoutent et à dans un mois pour une prochaine chronique du Hérisson.
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Et bonjour à toutes et à tous, amoureux et amoureuses du week-end. En plein milieu de ce week-end de l'Ascension, il fallait bien qu'on fasse un petit point sur les événements à venir. Et comme toujours, on part en balade dans les forêts, dans les moulins et sur les sentiers escarpés. Et de temps en temps, on s'arrête dans un festival ou devant la scène d'un théâtre. Et si d'abord, sur un élan créatif, on ne s'arrêterait pas à Saint-Privat? Et pour débuter ce week-end, je vous propose un tout nouveau festival de street art solidaire du côté de Saint-Privat. Le festival Murmure investira le stade municipal samedi de 11h à 18h autour d'un grand thème, la lutte contre les discriminations. Toute la journée, 18 artistes locaux et nationaux réaliseront en direct une immense fresque graffiti sur un mur de 90 mètres de long. Porté par l'association Miroir 07 et les jeunes du projet Lead Art, ce premier festival mêlera street art, atelier participatif gratuit, DJ set, forum associatif jeunesse et espace d'échange autour de l'expression artistique et citoyenne. Pas besoin d'être artiste ou connaisseur pour participer, le festival veut justement être accessible à tous. Il y aura une buvette et une

0: festival où les musiciens relient chaque concert à pied à travers le territoire ardéchois. À La Blachère, la scène de La Blachère accueillera l'humoriste Clément Corbia ce samedi à 20h30 avec son spectacle Serpentin. Donc pendant 1h10, le comédien embarque le public dans un univers absurde et décalé entre stand-up, personnages, chansons et réflexions surréalistes autour de ses passions pour l'art, la danse ou encore le football. Un spectacle où se croisent aussi des pimps et des légumes qui parlent. Le rendez-vous est donné à La Blachère, chemin du Rieux Blanquet à La Blachère, et les tarifs vont de 20 euros en plein tarif et 16€ en tarif réduit. Les réservations se font sur la billetterie de La Blachère. Et toujours à La Blachère le lendemain, donc dimanche à 15h, la troupe amateur La Troupe Sauvage de Bourg-Saint-Andéol présentera Parfum de Provence, un spectacle inspiré de l'univers de Marcel Pagnol. Donc cette création fait revivre les grandes figures de Pagnol comme César ou Marius, ainsi que toute l'ambiance des villages provençaux avec leur dialogue, leur humour et leur poésie du quotidien. Le rendez-vous est donné à La Blachère, à La Blachère. Les tarifs pour ce spectacle de dimanche est de 10€ en plein tarif et de 8€ en réduit. Et toujours, les réservations se font sur la billetterie de La Blachère. Et puis à Ribes, l'accueil accueillera samedi la friperie itinérante Bazar Sauvage de 11h à 18h avec une sélection de vêtements vintage et de seconde main achinés tout au long de la journée. Et puis à 19h, place à une conférence consacrée aux reptiles animée par Maxime Sochka. Donc cette rencontre permettra d'en apprendre davantage sur les espèces présentes sur notre territoire, leur mode de vie et les bons réflexes à adopter lors d'une rencontre dans la nature. Ensuite, une chargée de mission de la biodiversité de la communauté de communes des pays de Bomme-Droby interviendra également autour des enjeux de la biodiversité locaux. Du côté de la Bastide-sur-Besorgue, les journées européennes des moulins seront célébrées dimanche au moulin de Charrier. De 10h à 18h, le propriétaire Bernard Croix ouvrira les portes du moulin et proposera des visites guidées pour raconter l'histoire du lieu et celle de la vallée de la Besorgue. Et un marché d'artisans et de producteurs locaux prendra également place au hameau de Fressenay. Au programme aussi, une balade le long de la rivière autour des plantes sauvages et des contes Cévenol avec Manon et Naka, ainsi qu'une conférence de Colette Véron consacrée à l'histoire du moulin hydraulique sur nos cours d'eau depuis plus de 2000 ans. Une restauration sera proposée sur place tout au long de la journée et l'entrée est gratuite. À Saint-Martin d'Ardèche, le Trail des Gorges de l'Ardèche organise une randonnée solidaire dimanche au profit de la Ligue contre le cancer. Les participants pourront participer à un itinéraire balisé de 11 km au départ de Saint-Martin d'Ardèche, au cœur des paysages des gorges. Les inscriptions se font directement sur place entre 8h30 et 10h pour un départ libre à partir de 9h. Le tarif est fixé à 8€ par personne et l'ensemble des bénéfices sera reversé à la Ligue contre le cancer. Et pour finir, à Saint-Mélanie, l'association Sur le Sentier des Lauzes propose dimanche à 15h une rencontre avec l'artiste Hélène Delépine dans le cadre de sa résidence Labo à l'Atelier Refuge. Son travail mêle marche, observation, dessin et sculpture autour des formes du paysage et du patrimoine bâti de la vallée de la Drobie. Pendant sa résidence, l'artiste explore notamment les ponts, terrasses et béalières du territoire pour les transformer en sculptures en céramique. Cette rencontre en accès libre permettra de découvrir sa démarche artistique et les recherches menées autour du paysage comme espace de création et d'imaginaire. Le public est invité à rejoindre l'atelier refuge à pied depuis le village de Saint-Mélanie en empruntant une portion du sentier des Lauzes. Et voilà, l'agenda du week-end se termine ici. Je vous souhaite à toutes et tous qu'il soit beau et reposant. 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
1: 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Et en deuxième partie, le témoignage de Pierre au Togo, dont le fils Abel est devenu fou. Dans un pays où les soins de la maladie mentale ne sont pas pris en compte ni en charge par l'État, les inégalités sont terribles. Pierre est concerné parce que la famille en a été bouleversée, mais il s'inquiète aussi des autres fous qu'il voit errer dans les rues.

Censure universitaire. Du 9 au 11 mars, s'est tenue à l'Université de la Polynésie française, UPF, à Papeete, un colloque sur les questions de souveraineté dans le Pacifique. Un rendez-vous universitaire somme toute assez classique, mais qui s'est

L'Indonésie, considérée par l'ONU comme un territoire à décoloniser, débattre de souveraineté n'a rien d'anodin, particulièrement lorsque la liste des personnes invitées à s'exprimer compte plusieurs universitaires engagés auprès des Kanaks pour leur lutte d'indépendance, Mathias Chocha, Isabelle Merle, Benoît Trépied et d'autres, et même des chercheurs ou responsables Kanaks ouvertement indépendantistes. Anthony Tutugoro, Joanito Vamitan. L'affaire n'est pas isolée. Une conférence qui devait avoir lieu le 26 février à Sciences Po Paris sur la situation en Kanaky-Nouvelle-Calédonie s'est vue également imposée le huis clos. Elle s'est finalement tenue à Montreuil. Des cas de censure à peine masqués qui rappellent ce qui s'est passé dans plusieurs établissements d'enseignement autour de la question palestinienne depuis le début du génocide à Gaza.

À Madagascar, la France-Afrique ne perd pas de temps. Après cette compromise avec l'ancien pouvoir chassé par la rue en octobre 2025, la France cherche désormais à rester en grâce et à conserver sa position historique dans la Grande Île. En exfiltrant le 12 octobre 2025 l'ex-président de Madagascar chassé par des semaines de mobilisation populaire, Emmanuel Macron prenait un gros risque, celui d'être définitivement perçu comme ennemi de la jeunesse du pays, mais aussi du nouveau pouvoir malgache. Or, pour la France, la Grande Île est un partenaire à la fois historique et incontournable dans une zone géographique sensible, proche des îles de la Réunion et de Mayotte, et du très stratégique canal du Mozambique. En face, le colonel Michael Randrianirina, président de la refondation de la République de Madagascar, et les nouvelles institutions qu'il dirige doivent se démarquer du gouvernement précédent pour répondre au désir de changement qui les a menés au pouvoir. Mais ils souhaitent aussi gagner une crédibilité internationale et éviter d'être considérés comme issus d'un coup d'État. Randrianirina cherche donc à diversifier ses partenariats tout en affirmant sa fidélité à la France qui reste aussi, ne l'oublions pas, l'un des principaux bailleurs du pays. En accordant une interview à la chaîne Russia Today le 26 novembre 2025, Randrianirina semble d'abord indiquer une volonté de privilégier la Russie comme partenaire international. Mais trois jours plus tard, le colonel président s'entretient par téléphone avec le président Macron et le 5 décembre accorde une interview à France 24. Le message est clair. Si la France souhaite conserver sa position, ce ne sera pas gagné d'avance. Elle devra désormais jouer avec subtilité. Le 24 février, le président malgache est ainsi accueilli à l'Élysée, quelques jours seulement après avoir été reçu avec faste au Kremlin. Un simple déjeuner de travail avec Emmanuel Macron, à l'issue duquel sort un communiqué de presse diplomatiquement lisse où les deux présidents réaffirment leur engagement pour un partenariat renouvelé, équilibré et résolument tourné vers l'avenir, fondé sur le respect mutuel et orienté vers des résultats.

résultats concrets au bénéfice de leurs populations respectives. Cependant, au moins deux dossiers importants pour les intérêts économiques français sont actuellement dans l'impasse. Le téléphérique d'Antananarivo, dont le chantier est assuré notamment par Kola et Poma, est bloqué, et le barrage de Volobé, CEDF, dont le contrat a été conclu en avril 2025, est retardé, voire remis en cause. La Russie place ses pions à Madagascar, particulièrement dans le domaine de la sécurité, mais elle n'est pas la seule. Les États-Unis, déjà très influents dans le pays, ont d'importants projets miniers à Ampasindava et Base Toliara. Et la Chine projette la construction d'un complexe industriel qui représenterait plus de 10 milliards de dollars d'investissement et jusqu'à 100 000 emplois. Le protocole d'accord a été signé le 6 février. Le prochain sommet Africa Forward, co-organisé par la France et le Kenya à Nairobi les 11 et 12 mai, pourrait offrir une occasion pour Paris de se repositionner. L'invitation de Randria Nirina à ce rendez-vous, conçu pour favoriser les partenariats entre l'Afrique et la France pour l'innovation et la croissance, avait été un temps suspendu, mais le président malgache l'a finalement reçu à l'occasion de son passage à l'Élysée. Le jeu stratégique entre Paris et Antananarivo se poursuit.

Dette, bras de fer, France-Sénégal. Le Trésor français a fait parvenir en février aux autorités sénégalaises une lettre exigeant le règlement de plusieurs impayés, notamment envers l'Agence française de développement, pour un montant compris entre 20 et 30 millions d'euros. Une démarche qui s'inscrit dans le bras de fer engagé entre le Sénégal d'une part, la France et le Fonds monétaire international, d'autre part, à propos de la dette de l'État sénégalais. Depuis la révélation de l'ampleur de cette dernière, maquillée par l'ancien gouvernement de Macky Sall, le pays fait en effet face à quelques doutes quant à sa solvabilité. La France cherche en sous-main à obliger le Sénégal à accepter le plan de restructuration de sa dette que propose le FMI, mais dont le gouvernement du PASTEF, porté au pouvoir sur des promesses anti-impérialistes, ne veut pas. Un FMI qui s'inquiète notamment des choix de l'État sénégalais d'orienter sa dette vers des bailleurs non occidentaux et du risque que le Sénégal brade ses ressources. Ironique quand on se souvient que le Sénégal a été un terrain de jeu particulièrement propice pour l'implantation d'entreprises françaises, le détournement de l'aide au développement et le pillage des ressources. Dakar semble pourtant bien décidé à payer sa dette, même s'il l'estime illégitime, quitte à mettre en place une austérité qui ne dit pas son nom et dont la population est, comme toujours, la principale victime.

Total condamné, et alors ? 126,8 millions de dollars, c'est l'amende record infligée à Total Energy par la Commission indépendante de lutte contre la corruption et autres infractions connexes du Nigeria. Selon Africa Intelligence, qui a révélé l'affaire, la multinationale a dépassé le quota de travailleurs étrangers qu'impose une loi promulguée en 2010. Celle-ci oblige les compagnies pétrogazières à intégrer dans leur processus de production des entreprises et de la main-d'œuvre locale de 30% à 100% selon les métiers. D'après les enquêteurs de l'ICPC, Total n'a pas respecté le délai maximal présumé pour la nigérianisation des postes et a facturé illégalement au contrat de co-entreprise et de partage des bénéfices le coût du quota d'expatriés non approuvé. Ce que la multinationale conteste, refusant de régler l'amende et saisissant la justice nigériane pour mettre fin à l'enquête de la commission anticorruption. Dans une autre affaire judiciaire en cours au Nigeria, Total refuse aussi de payer les 285,2 millions de dollars que la justice arbitrale l'a condamné à verser en novembre pour cet octroyé du pétrole censé revenir à la compagnie pétrolière nationale nigériane, la NNPC, avec laquelle elle avait passé un accord de production partagé en juin 2000. Malgré ces condamnations qui s'enchaînent, Total, principal investisseur privé du pays dans le secteur énergétique, semble vouloir continuer à surexploiter en toute impunité. 3D.

Mon fils Abel, tout comme les autres, après avoir eu le bac 2, est allé au campus de Lomé. Il a commencé, il s'est inscrit en droit. Et donc la deuxième année, il est revenu sorte comme s'il a le palu. Donc on l'a traité dans le centre d'ici. Et finalement, on s'est rendu compte que ce n'est pas le palu. J'étais à la maison un matin, je n'étais pas encore réveillé et j'entendais du bruit au portail et je l'ai vu. Et j'ai dit, qu'est-ce que papa? Il dit que c'est moi qui cherche, qui doit me parler. Mais en toute sincérité, je ne savais pas que c'était le début de son mal. Mais après, le mal a continué et sa maman l'avait interné dans une église à côté pour les séances de prière. Quand je m'étais rendu dans l'église, il ne m'a pas reconnu. C'est là que j'ai commencé à sentir que mon enfant avait un sérieux problème. Donc, qu'est-ce qu'il faut faire? J'ai causé avec les amis et les autres. Ils m'ont dit que mais ça là, il faut quand même qu'on aille à l'hôpital. Mais où? Afin qu'on ne traite pas de ces cas, il faut aller dans un centre à Zoti. Le centre là où on interne ces cas-là. J'avais cherché un ami qui avait son véhicule et on l'a amené. Et j'ai demandé à ses soeurs de le surveiller et je vais chercher de l'argent à la banque à Vaughan. Jusqu'à ce que je ne revienne, on a fini de l'examiner et on lui a prescrit des produits. La somme que j'avais sur moi était insuffisante. Le peu que j'avais déposé auprès de ses soeurs ont permis d'acheter les produits. Mais les produits, il devait les prendre à la maison. Mais il a déchiré le sachet dans lequel il y avait les produits et a creusé un trou pour les enterrer. Et là, je l'ai calmé, tout ça là. Et je suis allé revoir les infirmiers parce que j'avais de l'argent sur moi. Donc ils ont prescrit. Mais le mal persiste. J'étais allé à Neho, à Zébévi, parce que là, c'est le centre psychiatrique national. J'ai dit que ça va m'alléger un peu les dépenses. Et ils l'ont gardé. Là-bas, il a fait 8 mois. Après, c'est eux-mêmes qui m'ont appelé, de venir le chercher, parce que actuellement, il semble que ça va. On était ensemble avec ses soeurs et les autres. Et ça marchait. Et on m'a même dit qu'il peut reprendre les études à l'université. Ça ne me mettait pas en confiance. Cependant, on a continué par acheter les produits. Chaque fin du mois, on achète. Et il y a des injections, des comprimés qu'on doit lui donner, tout ça là. On respectait. Je ne sais pas ce qui s'est passé. J'avais de la paille dans ma maison pour faire une paillote. Et une soirée, j'étais dehors. Quand j'ai vu la paille s'enflammer, mon enfant est allé ramasser des braises, tu vois. Et il a égorgé aussi les poulets dans la maison et il est parti. J'ai pris du temps, 2 jours pour le chercher. Le troisième jour, quelqu'un m'a appelé de Lomé. Donc dans 3 jours, il est arrivé à Lomé à pied. Et j'ai demandé qu'on l'amène dans un centre pour qu'on lui injecte un produit pour le faire endormir, ne serait-ce que pour l'affaiblir avant de l'amener au centre psychiatrique de Zébé à Neho. Donc c'est ce qu'ils ont fait. Mais il n'a pas dormi. Ça ne l'a pas affaibli jusqu'à ce qu'on l'amène à Zébé. C'est à Zébé que je suis allé le découvrir, très sale, très vraiment dans un état vraiment que tu ne peux pas imaginer. Donc ils l'ont interné pour 4 mois. Et ils ont demandé qu'il soit avec moi. Il est resté avec moi pendant longtemps. On allait au contrôle régulièrement à Neho. Et il est parti à Lomé. Il est resté là-bas avec ses soeurs. Donc il est rentré au campus. Il est allé, il s'est inscrit vraiment au campus. Et bon, voilà.

Et je reviens compléter ce que je disais. Donc, mon nom, c'est Aquino Folono. Et Pierre. Et je suis de nationalité togolaise. Je suis enseignant et aujourd'hui directeur de collège. Et je suis marié, père de 4 enfants. Et justement, c'est mon premier fils qui a le mal, qui a les troubles mentaux. Lui, il s'appelle Aquino Folono Abel. Après son baccalauréat deuxième partie, il s'est inscrit à l'université de Lomé en faculté de droit. Arrivé en deuxième année de ses études, il a eu de légers maux de tête qui se sont aggravés après. De l'hôpital à la maison, nous avons constaté qu'il déraisonne. Il rit tout seul. Et puis, il est devenu très agressif et violent envers ses petites sœurs et moi-même. Donc, nous l'avons interné dans notre église et dans un autre centre de santé. Mais le mal a persisté. J'étais obligé de le conduire dans un centre psychiatrique à 25 km de mon domicile. Durant les traitements, il s'est un peu calmé, mais après, le mal a repris. Et il est devenu plus agressif et violent. Et il avait même mis feu à certains objets de la maison et égorgé certains poulets de la maison. Et il s'est retrouvé à Lomé à pied. Et Lomé qui se trouve à plus de 50 km de notre village, là où je travaille. Donc il s'est retrouvé à Lomé après 3 jours de marche. De Lomé, j'ai été appelé pour son cas. J'ai dû demander à mes amis là-bas de me chercher taxi. Donc j'ai dû envoyer de l'argent pour louer un taxi et avec l'aide de mes amis, ils ont pu le maîtriser et ils l'ont conduit au centre psychiatrique de Zébé à Nehor, situé à 45 km de mon domicile. Là-bas, il a suivi 8 mois de traitement. Et aujourd'hui, je remarque une certaine amélioration parce que à la fin de chaque mois, je dois acheter les produits qu'on a prescrits, c'est mensuel, et lui envoyer à Lomé puisque il est avec ses sœurs à Lomé aujourd'hui. Et je lui envoie les produits là chaque 28 du mois, on doit lui faire l'injection. Et il doit renouveler les produits. Bon, je me dis, si j'ai pu ou j'arrive à acheter ces produits après avoir payé ses frais d'hospitalisation et autres, etc., et j'arrive aujourd'hui à acheter les produits que je lui envoie. Pas des chauffeurs. Et depuis là, c'est des dépenses. Si j'arrive à le faire, c'est parce que moi, je suis salarié. Je suis fonctionnaire. Donc, je suis arrivé à conclure que les autres enfants qui sont dans les rues, qui traînent avec leur cas dans les rues, avec leur cas très alarmant, ils sont dans des états très alarmants. Ces enfants-là sont ceux dont les parents sont démunis. Et ils n'ont rien. Et donc les enfants sont dans la rue parce que les parents n'arrivent pas à... D'abord, ils ne connaissent pas la voie clinique pour traiter les enfants. Et les prises en charge aussi, ce n'est pas ça. Bon, donc, je me dis, il faut quand même qu'on se réunisse ou bien qu'on converge nos activités
pour pouvoir aider et sauver certains cas. Donc actuellement, je suis en train de faire un projet que j'ai dénommé l'opération Myosotis pour une convergence et une efficacité de nos diverses actions pour sauver les cas qu'on peut sauver. Parce que finalement, dans notre association, nous avons une association ici qui s'appelle Coup de Main, en abrégé Acoumain. Donc, nous sommes en train de lutter pour trouver des ONG, des associations et même le gouvernement, les mairies et autres pour nous soutenir, pour que nous puissions prendre en charge ceux-là qu'on peut sauver. Donc, on est en train. Voilà, je vais envoyer le projet complet et j'espère qu'avec ça, on peut voir si on arrive à trouver quelques financements. On va commencer par travailler ensemble pour que certains cas soient sauvés. Puisque je mets beaucoup d'accent sur ça, parce que si je suis arrivé à sauver mon garçon pour le moment, c'est parce que je suis fonctionnaire, je suis salarié. Et à la fin de chaque mois, je trouve quelques moyens pour l'aider, pour le sauver. Mais les autres, vraiment, je me demande ce qu'ils peuvent devenir. Il y en a qu'on peut sauver. Donc, merci beaucoup et je pense que nous allons nous voir après. Et j'enverrai le projet et vous allez analyser, voir sa faisabilité et puis enlever ce qu'on peut enlever et ajouter ce qu'on peut ajouter et rectifier. Et j'espère qu'avec ça, on peut arriver à faire quelque chose.

0: Pour avoir une meilleure vie, on ne va pas produire de manière à nous autodétruire.
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1: Eh bien, habitants de la Terre, bonsoir. On se retrouve sur Fréquence 7, votre radio différente, décalée, pas pareille, dans l'éternel de la musique. Et ce soir, nous allons faire un voyage où le trip-hop épouse la poésie, mélodie envoûtante, cuivre, chaleur solaire et mélancolie. Ce soir, le voyage va nous emmener dans la galaxie de 2J, EJ.

Alors, on vient d'écouter en ouverture le titre The Last Opening, extrait de l'album Endless Smile 2 de 2JJ, un hymne trip-hop, loin d'être une simple intro, c'est juste une véritable porte d'entrée avec les cuivres puissants de Nzeng avec qui il travaille depuis plus de 20 ans maintenant. Le décor est planté, DJEJ est revenu. On va enchaîner maintenant avec ce magicien de hip-hop soul qui est Fat Babs, que l'on connaît pour son travail en collaboration avec Nams. Je vous propose d'écouter un titre extrait de son EP de 2017, Daily Jam, où il explique que profiter de chaque instant que nous offre la vie pour les transformer en musique, et c'est justement ce qu'il nous prouve avec le titre éponyme Daily Jam.

0: Alors, avec ce nouvel album, De J.E.J. revient à ses premiers amours. C'est son 11e opus et c'est un hommage à son album phare de 2015, Endless Smile. Je vous propose d'écouter maintenant un morceau plus entraînant, aux sonorités funk et tropicales, à laquelle a ajouté le travail d'Hugo Kant. Le titre, c'est Ven Omar. Imaginez-vous à la plage, au soleil, un dimanche.
1: Le dimanche, il n'y a pas grand-chose à faire pour tuer le temps. Des jeunes, des moins jeunes, des plus vieux, ont de la chance. La nature, en effet, a disposé tout autour des dizaines de plages, les unes plus belles que les autres. Et maintenant, nous sommes vraiment dans le vif du sujet.

Alors, on va poursuivre maintenant avec Altarba, avec qui il a travaillé plusieurs fois, notamment sur le titre La Plage, que l'on retrouvait dans le cabinet des curiosités d'Altarba. Mais ils ont souvent aussi eu des performances communes en live. On va aller faire un tour sur l'album de 2026 d'Altarba, Irwin's Lands, tellement abouti et passionnant et tel un livre ouvert. On va aller dans le vertigineux New Borders, qui est un tourbillon rythmique oriental galactique.

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1: Alors, quand on est dans ces ruines ensanglantées du désert, dans l'univers d'Altarba de Deji Eji, on ne peut s'empêcher de penser à Chinese Man. Oui, parce que de toute façon, déjà, Deji Eji a très souvent travaillé avec Miscellaneous, qui est le frontman de Chinese Man, et les premiers albums de Deji Eji sont en production Chinese Man. Alors, on va aller faire un tour sur l'album de 2025 We've Been Here Before de Chinese Man, où on retrouve cette longue histoire d'amour entre Chinese Man et leur pote d'OBF Sound System, qui remixe ce titre phare du groupe Saloon.

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Alors sur son album Endless Smile 2, qui est sorti en 2026, de JEJ privilégie les compositions instrumentales agrémentées de samples, comme d'habitude, et habillées de ces textures organiques inspirées des 70s. Le petit crépitement du vinyle et tout ce qui va avec. Je vous propose d'écouter un titre maintenant qui parle plutôt de la finitude, de la fragilité des relations sentimentales avec ce simple de Sam & Dave, When Something Is Wrong With My Baby. Le titre, c'est She Worries.

On va poursuivre maintenant. Quand je vous ai présenté Ven Omar de 2JUJ, je vous avais dit qu'il y avait eu la participation d'Hugo Kant. Ben justement, je vous propose d'écouter un titre de son album de 2025, Can Be Done. Le titre, c'est Year. On retrouve ce véritable chef d'orchestre moderne dans son électro et son acoustique. Nu Jazz, un véritable voyage épicé.

0: Les voix que vous venez d'entendre ne vous sont pas inconnues puisque lors des émissions Vax Taylor, on en a parlé régulièrement puisqu'il s'agissait de ASM et de Matic qui prêtaient leur voix sur ce titre Dilemna, extrait de l'album de 2015 Judd Amulet de ASM. Le côté original de cet album, c'est qu'il se déroule telle une histoire, un sorcier à la recherche de l'amulette de Jade. Et au moment de sortie, il était vendu justement avec la BD qui illustrait toute cette histoire. On était vraiment à la croisée des films de Tarantino et des bandes-sons d'Ennio Morricone. On va revenir sur l'album Endless Smile 2 de J.E.J. Et cet album a été mixé comme d'habitude avec son acolyte Mr. Gibb. Il lui a fallu 2 ans pour l'enregistrer. Et je vous propose d'écouter un titre qui s'oriente cette fois-ci vers des textures beaucoup plus orientales que les autres. 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

0: Alors, mesdames, quelle est votre option, la danse du ventre ou le Darli Dada? Je voulais dire la dada, d'ailleurs. Le dire la dada. C'est la danse grecque, en fait.
1: Et vous, plutôt danse orientale ou dire la dada danse grecque? On ne peut pas faire une émission de 2JEJ sans parler de Senbei qui a travaillé et coproduit tellement de fois avec 2JEJ. Ils avaient collaboré sur le titre Jour de pluie. Cette fois-là, c'était Senbei qui avait invité 2JEJ sur son album de 2021. Et 2JEJ a collaboré plusieurs fois avec Senbei en tant que remixeur, notamment sur ses albums remix où on y retrouve notamment Altar Alba, Chinese Man ou encore ASM. L'œuvre dont on va parler de Senbei est extraite de son album Rêve 2025, qui est vraiment l'œuvre la plus intime de sa carrière, tel un film. Connu pour son mélange unique d'électro, de hip-hop et de sonorités asiatiques, je vous propose d'écouter Goodbye.

0: Alors, si vous êtes amené à écouter l'intégralité de l'album de 2JEJ, vous verrez que cet album développe vraiment cette atmosphère chaleureuse et solaire. Avec, j'ajouterai ce côté mélancolique qui est tellement caractéristique de l'univers de 2JEJ. Alors, tout à l'heure, on parlait justement de son univers 70s sur cet album et notamment les scratchs que l'on pouvait entendre sur les vinyles. Et justement, nous allons écouter I Need Scratch, extrait de l'album Endless Smile 2 de 2JEJ.
1: 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À partir d'une plaque vierge d'acétate vernie, on grave un micro-sillon en y induisant la modulation musicale.

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1: Et qui rassemble mieux que Vax Taylor ses samplers, ses beatmakers qui adorent scratcher les vinyles. C'est lui qui a lancé ACM, c'est lui qui a lancé Matic, et il reste dans l'univers de 2J. En 2026, il nous sortait un tout nouveau titre qui fait renaître l'aube, No Down to Wake, dans l'attente d'un album qui devrait sortir justement avant la fin de cette année.

Et bien voilà, pour clore avec brio cette émission qui gravitait dans la galaxie de 2JUJ dans l'album Endless Mile 2, je vous propose de finir en beauté avec ce titre So Good.

Et bien voilà, c'en est fini pour ce soir pour l'état de la musique. On se retrouve la semaine prochaine, toujours sur Fréquence 7, votre radio différente, décalée, pas pareil. J'espère vous avoir fait voyager dans l'univers si particulier de 2JEJ et son album Endless Smile 2. 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Et oui, là, ce sera des informations plutôt d'ordre musical, notamment sur l'émission de ce soir. Alors, comme je vous dis à chaque fois, la vie sans musique serait juste une erreur. Alors, à ciao, habitants de la Terre, et à la semaine prochaine.

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2: Bonjour à tout le monde ou bonsoir. Aujourd'hui, je fais encore une émission thématique sur un pays pas trop connu, je crois, ici en Europe, en France, l'Équateur, avec la musique de l'Équateur. Après, j'ai prévu de faire encore une émission sur la rumba cubana. Et après, je vais reprendre une mélange des musiques du continent entier. Alors, vous êtes préparés. On commence avec un style typique de l'Équateur, le pasillo. Et là, on aura Victoria Kinne qui chante « No llores corazón ».

Et bien sûr, tout ça, c'était sur El Corazón, le cœur. Alors, un truc qui me fascine vraiment, c'est que sur YouTube, on voit des vidéos comme la musique que je vais vous jouer ici après. Et ça a été vu 23 millions de fois, tant que nous, ou au moins moi, je le connais vraiment point. Alors, ça, ce sont Los Antares avec El Camino de la Vida, le chemin de la vie.

Alors, cette chanson est par excellence aussi dans la tradition de trio, alors deux guitares et basse et trois voix. Ça se trouve dans le continent entier. Alors, on va continuer avec Angel Guaraca et la chanson Ecuatorianita.

Alors, pour les connaisseurs entre nous, vous avez bien reconnu la cumbia. Alors, en Équateur, la cumbia est aussi très populaire. Je vais vous jouer une autre cumbia tout à l'heure. Mais d'abord, on va continuer avec Yurak Malki et une chanson qui s'appelle Tadono Ajuspa. Alors ça, c'est la musique indigène des Incas.

Vous savez, des fois, je vous parle de goût et de des valeurs qu'on met sur la musique. Alors, personnellement, je me rends compte que j'ai de la peine à trouver vraiment de la musique Inca qui n'est pas super commercialisée dans une façon très simple et des fois pas à mon goût, voilà. Mais celle-ci, j'ai bien aimé. Alors après, on continue avec Marcia Santos et c'est une zamba, Zamba La del Milagro. Mais une zamba, c'est un style musical qui vient du nord de l'Argentine. Parce qu'il ne faut pas oublier non plus que la division en pays, en état, ça n'a rien à voir avec la musique. Alors, c'est pour ça que dans cette émission équatorienne, on va avoir une zamba équatorienne de Marcia Santos.

toutes ces musiques me font rappeler quand j'ai commencé dans la musique. J'avais même pas prévu de devenir musicienne encore. J'avais 16 ans, je jouais dans une petite groupe des musiciens chiliennes. Alors tous ces rythmes, ça me rappelle quelque chose. Alors, je vous avais promis une autre cumbia et ça sera de la tropa colombiana, cumbia ecuatoriana.

0: bon, etc., etc. Alors, avec cette petite émission, j'espère que je vous avais donné quand même un peu une impression de la musique équatorienne. Et pour finir, on va dans un autre style. C'est beaucoup plus actuel, mais moins typique. Voilà. Alors, c'est Sash avec Ecuador. À la prochaine.
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0: 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Bonne soirée encore.
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